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Soleil kay leve demain si devle a 7 minutes pour 6 heures bon matin, soleil est couché. Demain, si vous voulez, à 3 minutes pour 6 heures au soir. Pour l'autre 24 heures du temps, vous avez senti vent à 20, sorti face à le soleil levé à 17 liés par heure du temps. Et puis, temps, nuage, on l'a la caille ni plus nuage, et puis la caille ni la pli 6 mètres 10 fois en côté, Adam paye fort, et puis la ni en chance ou pétan l'ouai entre en demain. 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Isa vini pli fort et puis bay nuage et puis la pli possible pour ni l'ouai aussi en l'autre 24 nedita à 5 après-midi à Vietan Gonzalo location c'était 15.2 nord et 22.7 façade soleil couchant Gonzalo ka traversé nord à 12 liés par Neditan et puis il gay vini plus faible entrer en Osuea et puis continuer en bout de semaine. 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